0: Tu voudras aller jouer avec toi après.
1: J'attends que papa rentre.
0: Et d'après toi, il fait quoi, papa?
1: Il est docteur. Il soigne des gens.
0: Ton papa, il tue des gens.
1: Pour aider.
0: C'est ça que t'aimes, toi? Les assassins?